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0: Ну и вот, наконец, новые песни нашего старого друга и знакомого Франсиса Лемарка. Маленький ослик артачился и отказывался вести тележку с фруктами на ярмарку. 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И вот случайный прохожий, смеясь, посоветовал крестьянину угостить своего упрямца фляжкой вина. 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